0: Monsieur Desmond Doyle, pourriez-vous demander au Sherpa Chumbi de nous imiter le cri du Yeti?
1: Sable chance de Timmy Yeti Gawazli Ali Gornu Saksaki Sagden.
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Tu retournais vers le point de ta chute? À cause peut-être de l'anniversaire?

Il était tellement petit qu'il avait été rejeté par ses parents pour cause de rachité. Oh là là, pauvre petit bachiteur, il était petit. Il était tout petit. Il était un bachiteur qui faisait pas le poids. Tellement petit bachiteur. Oh là là, il avait que les bipèdes pour penser que c'était un bachiteur. Pauvre petit bachiteur. Il était trop petit pour les bachiteurs, mais il était énorme pour les bipèdes. Oh, bachiteur. C'est pas possible. Trop petit. Pauvre petit bachiteur. Que t'es trop petit. Petit, le bachiteur. Alors il était malheureux, le bachiteur. Il était trop malheureux, ce petit bachiteur-là. Toujours assis sur deux chaises, il était. Il était pas possible. Pauvre bachiderme, t'es trop petit.

c'était Yvette Horner qui jouait de l'accordéon. Ma sœur Germaine, elle entend dire à la radio que grâce à la pilule, on n'a plus de marmots. Elle dit, je vais en prendre une des gosses, j'en aurai plus, mais au lieu de l'avaler, est-ce la médaille? Idon! L'autre jour, un Parisien, il vient dire à ma mère, je voudrais voir votre mari pour causer d'une affaire.

Évidemment, vous vous posez des questions nouvelles, c'est naturel.

Chers spectateurs, bonjour. L'équipe se porte bien, l'exploration se poursuit. La question qui est la nôtre aujourd'hui est la suivante. De quoi est fait cet univers ?

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0: Ce n'est rien, rien qu'un vent d'automne. Ce n'est rien, ça n'étonnerait personne. Ce n'est rien, à quoi bon reparler de ça?
1: Alors là, à quoi d'accord. Bon, alors ça, c'est intéressant.
0: Puisque j'en suis là,
1: c'est bien ça.
0: À quoi bon?
1: Vraiment, il a du talent. Beaucoup de talent.
0: Comme on dit, t'en fais pas.
1: Une sensibilité.
0: Mon petit.
1: Puis ce thème de l'automne.
0: Comme on dit,
1: toujours ce thème de l'automne. C'est
0: t'en
1: très
0: fais pas, c'est la vie.
1: C'est très intéressant. Il a beaucoup
0: comme
1: de talent.
0: Dit,
1: lui, il est bien. Oui, il est bien. Il est très intéressant.
0: Il paraît que tout recommence.
1: Moi, j'aurais bien vu des violons.
0: Il paraît
1: des violons.
0: Qu'il y a la chance.
1: J'aurais vu des violons, là, je sais pas.
0: Il paraît.
1: Oh, c'est génial. Génial. Vraiment, c'est
0: ça n'est rien. Rien qu'un vent d'automne.
1: Je le sais déjà.
0: Ça n'est rien.
1: C'est
0: ça n'étonnerait personne.
1: Hein?
0: Ça n'est rien.
1: Génial.

Sinon, vous vous représentez un arbre, n'importe lequel, de préférence un arbre grand et vigoureux. Vous pouvez vous remémorer un arbre que vous avez connu ou particulièrement aimé. Cet arbre, vous le placez dans le cadre de votre choix. Vous voyez nettement la forme de son tronc, de ses branches, de ses feuilles. Tous ces détails sont présents. Aucune de ces couleurs ne vous échappe. Vous les voyez depuis les différents tons de marron, de vert. Vous voyez la couleur du sol, le bleu du ciel, les nuages.

vous percevez les différents bruits de la vie qui se manifestent dans cet arbre, autour de cet arbre. Le bruit du vent dans les feuilles, le bruit des insectes, les petits craquements, le chant des oiseaux. Tout cela, vous l'entendez très nettement. Vous sentez les différentes odeurs. L'odeur de la terre humide, l'odeur des fleurs, de l'arbre. Vous êtes présent dans ce paysage qui est à tel point vivant que vous pouvez toucher l'écorce de cet arbre. Vous avez la sensation du rugueux. Vous êtes tout contre cet arbre. Et grâce à votre imagination, à votre volonté, vous devenez cet arbre. Vous êtes un arbre. Vous sentez vos racines qui puisent leur nourriture. Elles vont de plus en plus profondément dans le sol. Elles puisent la sève. Vous sentez cette sève qui monte.

vous sentez vos branches qui vont de plus en plus haut, de plus en plus loin dans le ciel. Vous êtes calme et fort. Vous n'avez qu'une idée. Croître, vous développer. Tous les sucs de la terre vous pénètrent. Vous êtes heureux, en pleine harmonie avec la

et puis lentement, vous reprenez conscience de vous-même. Vous sentez à nouveau votre corps sur votre divan. Vous ouvrez les yeux et vous faites fonctionner tous vos muscles.

0: Vous avez perdu quelque chose?
1: Oh non, pas du tout. Je me posais seulement une question.
0: Oh, ça n'a aucune importance. Oh, un petit moment.

0: virgule. Virgule. Point. Point virgule.
1: Point virgule.
0: Pardon.
2: Pardon. Je reprends.
0: Deux. Ouvrez les guillemets. Fermez les guillemets. Point. À la ligne.

0: Asseyez-vous. Oui, vous, vous tous, laissez-vous apprivoiser. Vous êtes des chats. Des chats sauvages, au pelage gracieux et doux. Que vous êtes beaux. Vous avez des griffes qui déchirent, mais ici, vous n'en avez plus besoin, alors vous les rétractez tendrement sous vos coussinets moelleux et souples.
1: Comme ça.
0: Comme ça.
1: Comme ça.
0: Voilà.
1: Voilà.
0: Voilà. Bienvenue dans notre convertisseur de douceur. Là où tous les conflits s'apaisent, où la discorde se dissout dans l'indulgence, où la brutalité se dilue comme une encre dans la clémence. Vous vous êtes disputé ce matin au travail avec votre supérieur, peut-être. Des collègues vous ont harcelé, vous ont accusé, insulté. Vous-même avez été agressif ou injuste. Ne le niez pas. Acceptez cette violence qui est en vous. Les torts sont toujours partagés. Oubliez à présent tout cela. Ici, les clashs n'existent plus. Ce sont à peine des querelles, oui. Des différends, disons, des divergences. Ici, les clashs n'existent plus. Ce sont à peine des querelles, oui. Des différends, disons, des divergences, des débats.

On vous caresse. Je vous caresse et vous sentez tellement bon. Vous ronronnez à présent, doucement, amplement. Vous êtes étendu sur un sofa pastel, dans un vaste open space chaleureux. La moquette est épaisse et drue, on s'y vautre dedans avec délectation. C'est comme une mer couleur de chocolat sur laquelle flottent des canapés crème et bordeaux où sont lovés d'autres chatons heureux, comme vous, que ma voix enveloppe et câline. Vous les voyez à présent ? Ce sont vos collègues de ce matin. Si ce n'est que vous les voyez maintenant tels qu'ils sont dans leur vérité intime, des gens ronds, généreux, profondément gentils, des chats. Regardez comme ils sont placides et paisibles, blottis sur leur sofa à plisser les yeux. Eux aussi espèrent un câlin délicieux et aimant. Eux aussi miaulent et ronronnent en rythme et ensemble, à l'unisson, mélodieusement. Vous entendez cette mélodie qui monte? C'est la musique de l'armistice et de la sagesse partagée. C'est l'harmonie de l'assentiment qui cicatrise nos blessures. Notre entreprise est une communauté conciliante, une tribu tolérante et liante. Une famille au diapason, notre smala à nous, oui, qui communie dans le bonheur d'agir ensemble, de créer ensemble, de travailler en fratrie, en harmonie, en paix, ensemble, réconciliés dans la douceur. Aucun de nous seul ne sait ce que nous savons tous, ensemble. Se réunir ici est un début. Rester ensemble est un progrès. Travailler en cœur est la réussite. Asseyez-vous.

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0: Une seule phrase, dite une seule fois, par une seule voix, peut donner par exemple ceci.
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Pablo, Rocky, Rocky. Rocky, la balari. Viens-tu, Pablo. Rocky, Rocky. Liberta, compagnon baladeur. Viens-tu. Rocky, Arsu. Viens-tu. Oh, viens-tu. Attention devant le bon gars, ouais. Viens-tu, ouais. Viens-tu, ouais. Akaraki, ouais. Oh, ouais. Viens-tu, oh, ouais. Attention le bon, ouais. Liberta. Allez, les gars, en avant. Baladeur. Viens-tu, ouais. Vainqueur. Concurrent. Printeur. Pablo. Allez, vous d'arrivez, le bon gars. Viens-tu. Tranquille. Oh, tranquille. Viens-tu, d'accord, concurrent, printemps. Oh, vous arrivez là-bas, oh, printemps. Oh, viens-tu, oh,

Il m'écrivait. J'aurais passé ma vie à m'interroger sur la fonction du souvenir. Qui n'est pas le contraire de l'oubli, plutôt son envers. On ne se souvient pas, on réécrit la mémoire comme on réécrit l'histoire. Comment se souvenir de la soif ?

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2: Merde, y a de la musique.
3: Et alors ?
2: J'ai horreur de ça. Surtout les cordes. Barrons-nous, ça sent mauvais.